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0: la chanson thème de notre émission. Elle s'intitule Introducing. Elle est écrite et elle est jouée par notre bon ami Yahrzee lui-même. 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Aujourd'hui, vendredi le 13 mai 2022, nous vous souhaitons la bienvenue à la diffusion de Procore Live sur Procore Radio avec vos animateurs Denis Champagne et Pierre Lemoine. Ce soir, nous débutons avec le groupe Kite Parade des Royaume-Uni et nous vous présentons quelques chansons de leur album The Way Home. Ensuite, nous poursuivons avec Al Harlow du Canada. Al Harlow est mieux connu comme membre fondateur du groupe des années 70 Prism. Nous avons pour vous son nouvel album solo, Al Harlow Now. Et nous allons écouter cet album dans son intégralité ici ce soir. Alors venez nous rejoindre dans le chat room. Nous espérons que vous allez passer des moments très agréables en notre compagnie. Bonne soirée à tous.
1: 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Thanks, Pierre. 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Aujourd'hui, nous débutons, comme Pierre a si bien dit, avec le projet de Andy Foster qui est Kite Parade et l'album The Way Home qui est sorti le 1er mars de 2022. So, Andy Foster would like to introduce to us his project called Kite Parade. 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Andy Foster aimerait nous présenter son projet intitulé Kite Parade. Et Kite Parade est une idée originale du musicien Andy Foster qui est basé à Somerset. Et le nouvel album présente une apparition du batteur de Big Big Train, Nick DeVirgilio, et du batteur de Wishbone Ash, Joe Crabtree, tandis que Steve Thorne a fourni les paroles et le producteur de Big Big Train, Rob Obrey, a mixé et masterisé le nouvel album. Le premier album, The Way Home, est sorti sur l'étiquette de Rob Reed qui se nomme White Knight. Et ça, c'est au Royaume-Uni. So now we're going to listen to the first track. On va écouter la première pièce. And that track is, cette pièce est Letting Go. Be right back after, on va revenir tout de suite après.
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0: 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Like we said, Kite Parade is a rock band from the south of England, UK, and is a creative outlet for musician Andy Foster. 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Comme on l'a dit tout à l'heure, Kite Parade est un groupe de rock du sud de l'Angleterre au Royaume-Uni, et c'est le débouché créatif du musicien Andy Foster. Ses chansons sont le produit de son amour de tout ce qui est progressif, rock et pop intéressant. Et le premier album de Kite Parade, The Way Home, celui qu'on écoute ce soir évidemment, est sorti sur l'étiquette White Knight. Et les précommandes sont disponibles dès maintenant sur la merveilleuse boutique de l'étiquette. Alors on écoute une autre chanson, on en listen to another track, Suffer No Longer.
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Bon, nous sommes de retour, we are back, and the track we just heard, la pièce que nous venons d'entendre, est Suffer No Longer. So now, before we play the last and epic track, to receive all updates from Kite Parade, you can follow them on kiteparade.bandcamp.com. 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So thanks and best of luck to Kite Parade. Avant de vous faire jouer la dernière piste épique, pour recevoir toutes les mises à jour de Kite Parade, vous pouvez les trouver sur kiteparade.bandcamp.com. Vous pouvez aussi les trouver sur Facebook, Instagram. Donc, meilleure des chances au groupe Kite Parade, puis un gros merci. So here is that last and epic track. Voici la dernière chanson, et c'est une chanson épique. The track is called Stranded. Cette pièce se nomme Stranded. And this is a 14 and 38 seconds track. C'est une pièce de 14 minutes et 38 secondes. So enjoy this track. Bonne écoute. And we will be back with part two with Al Harlow and his album Now. Tout de suite après cette pièce, on vous revient avec Al Harlow avec son album Now. Donc, bonne écoute. Enjoy. Here is Stranded. Voici la pièce Stranded.

0: lecturing in the Capilano University Music Department. He currently tours Prism while gigging and recording locally. Al Harlow est né à Vancouver en Colombie-Britannique. Al Harlow Howerko a commencé à diriger des groupes locaux de style British Invasion en 1966, une mode déplacée sur la scène psychédélique comme le Retinal Circus de Vancouver. Il a étudié les grands du blues et a déménagé à Londres en Angleterre au début des années 70. Lors de l'enregistrement avec son groupe Harlow en 77, le producteur Bruce Fairbairn a entendu les résultats et a fait équipe avec d'anciens membres du groupe Seeds of Time pour compléter la formation de Prism. 8 albums, 2 Juno et 5 ans de tournée nord-américaine plus tard, Al a commencé à donner des conférences au département de musique de l'université Capilano. Il a fait des tournées avec Prism tout en donnant des conseils et en enregistrant, localement. So now we're going to listen to 2 more tracks, track number 5 and 6. On va écouter 2 autres pièces, la cinquième et la sixième. The first one, la première, Lonely Town, and the second one, la seconde, Rising Sun. Be right back after, on va venir tout de suite après.
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0: Les deux chansons qu'on vient d'entendre, Two Tracks We Just Heard, Lonely Town et aussi also Rising Sun. 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It's an era rock anthem that unabashedly celebrates the exhilaration of new love. 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Alors, quelques mots à propos de la prochaine chanson qu'on va écouter, My Mind Is Running Away With You. Eh bien, c'est un hymne rock de l'époque qui célèbre sans vergogne l'euphorie d'un nouvel amour, écrit par le coéquipier de Harlow, Kevin Stewart Swain. La chanson met en valeur la gamme et la passion d'Al Harlow. Swain a dit que la chanson était initialement pessimiste, mais il a été tellement inspiré par la vision du leader de son groupe et sa nature chevaleresque qu'il est venu avec des paroles et mélodies adaptées. Et on écoute maintenant cette chanson. We now listen to this track, My Mind Is Running Away With You.
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0: Song we just heard, la chanson qu'on vient d'entendre, My Mind is Running Away with You. 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Alors, quelques notes sur le groupe Prism. La NASA a choisi la pièce Spaceship Superstar de Prism comme chanson officielle à bord de la navette spatiale Discovery lors de son dernier vol historique, ce qui témoigne de la popularité continue de Prism, même dans l'espace. Et pendant ce temps de retour sur Terre, ils ont vendu des millions d'albums avec des chansons devenues des standards. Des chansons telles que Spaceship Superstar, Take Me to the Captain, Flying, Armageddon, Take Me Away, Young and Restless, Night to Remember, Don't Let Him Know, parmi tant d'autres. Et avec deux prix Juno, l'équivalent des Grammy canadiens, pour album et groupe de l'année, album multiplatine et héritage continu de spectacles à guichets fermés, chaque jour, quelque part, à la radio, comme la nôtre, joue l'un des classiques de Prism. On pense maintenant à une autre chanson. On en listen to one more track. We'll listen to and écoute If It Wasn't You.
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0: That was the track, c'était la pièce, Dance with the One You Came With. Hope you enjoyed, j'espère que vous l'avez aimé. Now, before we play the last track, we'd like to say a very special thanks to Al Harlow and wish Al much success with his new release and all of his future projects. Avant de vous faire jouer la dernière pièce, nous aimerions dire un merci très spécial à Al Harlow et lui souhaiter beaucoup de succès avec son nouvel album et tous ses projets futurs. Now, you can follow Al Harlow, of course, on his website, which is alharlow.com. You can also find Al on prism.com. He's on Facebook, YouTube, SoundCloud, Spotify, Twitter, Instagram. He's all over the place. You can't miss him. Maintenant, vous pouvez trouver Al Harlow sur son site internet qui est alharlow.com. Vous pouvez aussi le trouver sur prism.com, sur Facebook, YouTube, SoundCloud, Spotify, Twitter et Instagram. Il est tout partout. Vous pouvez pas le manquer. So now here is that last track. Voici la dernière pièce. Sorry about that, folks. But it's the last track from Al Harlow's album Now. Maintenant, on va écouter le dernier morceau de l'album de Al Harlow, de l'album Now. And that track is, la pièce est, Way of the World. So enjoy. Bonne écoute. We want to wish you a very nice weekend. On vous souhaite une très belle fin de semaine. Thanks for listening. Merci d'être à l'écoute. See you all next week. À la semaine prochaine. Good night. Bonsoir.
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Good night. Alors, c'est notre émission pour ce soir. Merci de vous être joints à nous. Nous espérons vous avoir diverti tout en vous aidant à découvrir de la superbe musique. En attendant notre retour, nous aimerions avoir de vos nouvelles. Nous vous invitons à communiquer avec nous sur notre page Facebook, Prague Core Live, et aussi notre groupe Facebook, Prague Core Live Radio Show, pour partager avec nous vos commentaires, suggestions et vos demandes spéciales. Nous invitons aussi les artistes qui aimeraient avoir du temps d'antenne à communiquer avec nous. Et pour ceux d'entre vous qui êtes familiers avec nous sur Facebook, vous savez que vous pouvez communiquer avec nous sur d'autres groupes et pages sur Facebook, notamment les groupes Facebook Prague Band Support et Live Performances Live, évidemment la page A Prague Core Project. Vous pouvez nous rejoindre par courriel praguecorelive@gmail.com. Vous pouvez nous suivre aussi sur Twitter et aussi sur Reverb Nation. Alors, avec ça, passez une bonne semaine, soyez prudents et bonne nuit.

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Quand cette brume se dissipa, nous étions déjà au bord de l'océan.

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Bonsoir à tous et bienvenue à cette excellente émission qu'est Planète Metal sur Progcore Radio. Mon nom est Alain Labonté et il me fait plaisir encore ce soir de vous d'animer cette belle émission qu'est Planète Metal sur Progcore Radio, la meilleure présentement sur le web. Et la différence, vous la voyez à chaque émission. C'est ça qui est le plus important. Et vous avez de tout. On a justement des groupes de l'underground. On a des nouveaux groupes. On a des primeurs. On a des nouveautés. Enfin, on a tout. Et n'oubliez pas que cette semaine, le groupe de la semaine, c'est Seven Metal Sins de la France avec l'album Legacy of Chaos. Et en plus, c'est un tout nouveau groupe. Alors ça, vous ne devez pas manquer ça à la fin de l'émission. Pour vous montrer que ça débutait très fort, on avait le groupe Bloodstain en introduction avec la chanson Something Sinister. C'est leur deuxième single en 2026. Le groupe a pas d'album présentement. Ils n'ont sorti qu'un EP en 2024. Ils n'ont aucune annonce sur un prochain album. Et comme je vous ai dit, ils n'ont qu'un seul EP. C'est un heavy trash qui nous provient de la Suède. Alors, voyez, c'est un bon début d'émission et c'est loin d'être terminé car vous allez avoir une émission du tonnerre. Je vous le garantis. Alors, papier, crayon, prenez des notes. Ça, c'est très, très, très important. Et on va aller dans le premier bloc de heavy metal et on va voir le groupe Ice All avec The Ledger of Timeless Watchers, qui est tiré justement de l'album du même titre, The Ledger of Timeless Watchers, qui est paru cette année en 2026. Le groupe a 4 albums et c'est un heavy metal qui nous provient des États-Unis. Mais on va voir aussi le groupe Rising Fall du Japon avec la chanson Rock Forever, mais qui est tiré d'un album un peu spécial, qui sera tiré plus tôt. C'est Heavy Metal Heroes qui va paraître le 19 juin prochain sur Dying Victim, mais c'est un split album avec le groupe péruvien Hyena. Pourquoi? Parce que c'est pour faire la promotion du fait que Hyena du Pérou va aller faire une tournée au Japon avec le groupe Rising Falls. Alors, ils ont fait un split album de 2 chansons chaque. Alors, vraiment, à vous procurer, c'est des belles chansons. Et comme vous savez, Rising Falls, comme je l'ai dit, ils ont un album plus 3 EP et ils nous viennent du Japon. Mais pour débuter, on va voir le groupe Iron Cobra avec Unchained and Untamed, qui sera tiré de l'album Eternal Dagger qui va paraître le 19 juin prochain sur Dying Victim. Le groupe, ce sera leur 3e album et c'est un heavy metal qui nous provient de l'Allemagne. Alors j'espère que vous allez apprécier ce premier bloc et au retour, on continue avec de l'excellent heavy metal à l'émission Planète Metal.

Maintenant, je vais répondre à des questions qu'on n'arrête pas de me poser sur la page Facebook de Planète Métal. C'est pourquoi, quand une chanson sort, je ne la fais pas jouer la semaine directe. Ça pourrait arriver si c'est un groupe underground. Mais quand c'est des gros noms, non, j'attends un petit peu. Pour quelle raison? C'est que quand vous voyez une chanson d'un gros groupe sortir, tout le monde se lance dessus. C'est-à-dire, vous avez les médias numériques qui se lancent dessus, vous avez les critiques d'albums qui sont sur YouTube, vous allez avoir plein de gens, les radios vont toutes se garrocher comme ça. Comme l'émission Planète Métal est une émission unique et une fois par semaine, ben moi je préfère attendre et aller chercher votre attention quand c'est le temps, au lieu d'avoir tout le monde qui ne sait pas où se garrocher ou aller pour écouter leur chanson ou autre. Et en plus, vu que c'est une émission hebdomadaire, bien là, ce que je fais, c'est que je rajoute aussi pour l'accompagner d'autres groupes. Comme je regarde ce soir, on va avoir Anthrax, mais il y a aussi dans le même bloc Artillerie. Je vais prendre le nouveau groupe d'Alissa, White Gloves. Je rajoute aussi dans le bloc avec At the Gates. Alors, je vous mets un peu plus de goodies, comme on peut dire, pour vous permettre d'avoir justement une émission de qualité. Alors, ça ne sert à rien d'être le premier on va dire comme sur la rondelle, comme au hockey. Non, l'important, c'est d'attirer votre attention et de vous offrir une émission de qualité. Et c'est pour ça que j'attends souvent pour certains groupes. Je peux attendre 2 semaines ou 3 semaines pour laisser justement le petit côté descendre un peu l'intérêt de tous et vous le remettre directement là pour vous redonner le goût de vouloir écouter la chanson. Alors, j'espère que c'est clair pour tous. C'est la manière que je fonctionne et jusqu'à présent, ça marche très, très bien. Alors là, on va passer au deuxième bloc de Heavy Metal et on va voir Axe and Ashes avec la chanson Crusher. C'est leur troisième single en 2026. Il y a un premier album qui est prévu en automne 2026, mais il n'y a pas de titre ni de date. Alors, c'est un tout nouveau groupe car ils n'ont pas d'album et c'est un Heavy Metal qui provient de l'Allemagne, mais c'est l'ancien guitariste de Udo, Andrei Smirnov. Mais par contre, il aurait pu faire un petit changement, c'est que la voix ressemble comme deux gouttes d'eau à Udo et le style à Udo. Je pense que là-dessus, c'est un petit manque, mais on verra ce que l'album pourra donner. On va voir aussi le groupe Crimson Day avec False Prophet, qui est tiré de l'album Dark Dimension, qui est paru cette année en 2026. Le groupe a 4 albums et c'est un heavy metal qui nous provient de la Finlande. Mais pour débuter, on va voir le groupe Savetta avec Désobé, qui est tiré de leur tout nouveau EP Savetta, qui est paru cette année en 2026. Et de surcroît, c'est un tout nouveau groupe, car c'est leur tout premier EP, ils n'ont pas d'album, et c'est un heavy metal qui nous provient des États-Unis. Alors, j'espère que vous allez apprécier faire de belles découvertes, et au retour, j'ai de l'excellent trash metal pour vous à l'émission Planète Métal.

Comme toujours, juste avant le Thrash Metal, c'est maintenant le temps de vous parler des sorties d'albums qui ont lieu à partir de demain. Alors, chaque nouveauté sort les chaque vendredi. Et n'oubliez pas que des fois, les dates peuvent être sujettes à changement. Ça, c'est dû aux maisons de disques et aux distributeurs pour des raisons qui leur appartiennent. Mais quand même, allez toujours vérifier auprès de votre marchand d'albums s'il les a reçus. Les albums vinyles, peu importe où c'est en commande. Sinon, allez voir sur toutes les plateformes numériques ou sur les maisons de disques ou vos groupes favoris pour savoir si jamais l'album est sorti. Alors, cette semaine, on a quand même une belle qualité. On va avoir le groupe 100 Demons avec Embrace the Black Light sur Closed Casket. On va avoir The 69 Eyes avec I Survive sur BLK2BLK. On va avoir aussi le groupe Aether avec Theogony sur Octopus Rising, ou Apostol avec le Splinter The Infinite Numenon sur Terminus 8 City. On va voir August Burn Red avec Season of Surrender. On va voir Blood Incantation avec All Gates Open, qui est un original motion picture soundtrack sur Century Media. On va voir Converge avec Arm of Earth sur Death Wish Epitaph Record. On va voir Dead Void Record avec Cranial Devastation sur Dark Descent Record. On va voir Diabolic Oath avec Unholy Barbaric M, qui est un EP sur Sentient Ruin, while Dope Lord avec Sign of the Devil, qui est un re-release sur Season of Mist, while Droning Pool avec un autre re-release qui est Sinner sur Craft Record, while Embryonic Autopsy avec Rise of the Mutate sur Massacre Record, while Evanescence avec Sanctuary sur BMJ Record, va avoir Evergrey avec Architects of a New Wave sur Napalm Record, on va avoir Godless avec Adversus Pariusa sur Nuclear Winter, on va avoir le groupe Alcyon Days avec Nothing to Do Known, avec Something to Someone sur Inside Record, on va avoir Iron Kingdom avec Shadows and Dust, qui est un self-release, on va avoir aussi le groupe Medusa's Wrath avec The Seven Plague of Babylon, qui est un self-release, va Midnight Rider avec Limited Infinity sur Massacre Record, va Mitotin avec In the Sign of the Ravens sur Hammerheart Record, on va avoir aussi Night of Malice avec Chaos Exordium sur Bleeding Heart Collective, on va avoir aussi le groupe Revolting avec Supernatural Anthem sur Extreme Record, on va avoir Seven Metal Sins, qui est notre groupe de la semaine, qui sort demain avec Legacy of Chaos sur Rockshot Record. On va avoir aussi Thorium avec Suburban Rot sur Emancipation Record. On va avoir Earthcraft avec Natural Script sur Darkstone Record. On va avoir Voivod avec Symphonic sur Century Media. Et pour terminer, on va avoir Xenosis avec Hermetic Transmutation sur Transcending Obscurity. Et il y en a encore beaucoup plein d'autres. Il y en a au moins une centaine d'autres albums qui sortent cette semaine. Alors, ne manquez pas ça et profitez-en par le fait même pour encourager vos groupes favoris. Alors là, on va y aller avec notre premier bloc de Thrash Metal et on va avoir nul autre que Acid Rain avec Alonely. Tout ça dans un seul mot, Alonely, qui est tiré de l'album Days of the Week qui est paru cette année en 2026. Le groupe a 4 albums et c'est un Thrash Metal qui nous provient de l'Angleterre. On va avoir aussi le groupe Owler avec Beyond Mortal Control qui est tiré justement de l'album du même titre Beyond Mortal Control qui est paru cette année en 2026. Le groupe a 5 albums et c'est un thrash metal qui nous provient du Costa Rica. Mais pour débuter, on va voir le groupe Pavianas avec Drinking Art and Wild qui est tiré de leur EP Alcohol Area qui est paru cette année en 2026. Le groupe a sorti un album en 2022, alors le groupe n'a qu'un seul album et un EP, et c'est un thrash metal qui nous provient de l'Allemagne. Alors j'espère que vous allez apprécier, et au retour, préparez-vous à être baigné, parce qu'on a encore un autre excellent blog de thrash metal à l'émission Planète Metal.

Maintenant, on va parler concerts et festivals. Vous savez qu'en Europe, les festivals d'été sont déjà commencés. Ça a commencé à la mi-mai. Alors, ceux qui ont commencé à aller voir les festivals jusqu'à présent, j'espère que vous appréciez parce qu'il y a des belles affiches. Et si jamais vous me voyez sur place, ne vous gênez pas à venir me voir et ça me fera plaisir de prendre une photo avec vous ou autre. Ça me fera plaisir de vous parler de l'émission parce que vous êtes des amateurs de l'émission, alors vous saurez que je suis là. Il y en a d'autres qui vont me reconnaître en tant que Québec Metal, mais peu importe, l'important, c'est là, et s'il y a des bons, et s'il y a des Québécois qui sont là, ben j'en vois à chaque année, alors ça me fera plaisir de vous dire un beau gros salut. Une autre chose qu'il ne faut pas oublier, c'est que même s'il y a des festivals d'été, la scène locale, c'est-à-dire ici au Québec, on parlait en Ontario, et on peut parler aussi à travers le monde, il y a des spectacles locaux avec des groupes vraiment de qualité, des très bons spectacles, alors n'hésitez pas à aller encourager ces spectacles-là. Ça coûte pas cher et en plus, vous allez pouvoir acheter un t-shirt, un album, vraiment à des prix ridicules, puis ça va directement dans les poches des groupes pour pouvoir faire un autre album plus tard. Alors, n'hésitez pas. Puis, n'oubliez pas que cet été, en plein mois de juillet, il va y avoir All Sinners, Eaton et aussi Metal Church qui va être, si je ne m'abuse, il va être au Foufoune électrique, voilà. Alors, c'est au mois de juillet, à la mi-juillet, alors ne manquez pas ça. Alors, des beaux festivals et des beaux spectacles partout, partout, partout sur la planète. Ne manquez pas ça. Alors là, je vais parler d'un bloc de Melodic Death Metal et on va voir At the Gates avec Off Interstellar Death qui est tiré de l'album The Ghost of a Future Dead qui est paru cette année en 2026. Le groupe a 8 albums et c'est un Melodic Death Metal qui nous provient de la Suède. On va voir aussi Blue Medusa, le groupe de Alissa White Gloss avec Flying Monkey. C'est leur deuxième single présentement en 2026. Pour l'instant, il n'y a aucun EP ou album d'annoncé. Alors, peut-être un troisième single qui s'en vient. On ne le sait pas, mais c'est une belle façon de garder l'intérêt envers les gens. Et comme ils n'ont pas d'album, c'est un tout nouveau groupe, naturellement. Et c'est un Melodic Death Metal dit international avec des membres du Canada, des États-Unis. Et pour la bassiste et la drummer, je ne sais pas d'où ils viennent, alors peut-être de l'Europe, qui sait. Et pour débuter le tout, on va voir le groupe Sabankaya avec Obedience, qui est tiré de l'album Dispirited, qui est paru cette année en 2026. Le groupe a un album plus un EP, et c'est un Melodic Death Metal qui nous provient de la Suède. Alors j'espère que vous allez apprécier, car au retour, on s'en va dans un excellent Power Metal à l'émission Planète Metal.

Maintenant, je vais m'adresser aux métalleux de la francophonie. Premièrement, tous les métalleux qui sont, ou métalleuses qui sont là depuis 2019 ou qui se sont greffés à l'émission par la suite et qui sont là chaque semaine à supporter l'émission, à encourager l'émission, mais surtout aussi à laisser des bons commentaires sur la page Facebook de Planète Métal. Merci beaucoup à vous tous d'être là. J'apprécie énormément votre présence à chaque semaine. Si c'est la première fois que vous écoutez l'émission ce soir, j'espère que vous appréciez ce que vous avez entendu jusqu'à présent et que vous serez là dans les prochaines semaines, mois et années à venir et continuez à encourager l'émission Planète Métal. Alors, merci à vous aussi. Maintenant, je vais m'adresser au groupe de la francophonie, que ce soit du Québec, du Canada, de la France, de la Belgique, du Luxembourg, de la Suisse, de tout pays francophone de ce monde. Vous êtes un nouveau groupe ou un groupe de l'underground et vous avez un nouvel album à promouvoir à l'extérieur de votre région ou de votre pays. C'est simple. Allez sur la page Facebook de Planète Métal. Laissez-moi un message en privé. Je vais vous répondre. On va discuter de votre orientation musicale et soyez sûr d'une chose, c'est qu'au minimum, une de vos chansons va jouer à l'émission Planète Métal. Ça, c'est garanti. Je l'ai fait à de nombreuses reprises. Alors, ne soyez pas gênés. Un message et vous allez entendre votre musique à l'émission Planète Métal sur Progcore Radio. C'est garanti à 100%. Alors, merci à tous de la francophonie d'être là ce soir. Et deux mots pour vous tous, même si c'est en anglais, Stay Metal. Alors là, on va avoir un excellent bloc de Power Metal. On va avoir le groupe Halloween avec Savior of the World, qui est tiré de l'album Giants and Monsters, qui est paru en 2025. Le groupe a 19 albums et c'est un power metal qui nous provient de l'Allemagne. On va avoir aussi Signum Regis avec Beyond Space Time. C'est un single qui est paru cette année en 2026, mais le groupe n'a que 5 singles depuis 2024 et puis il n'y a aucune annonce d'album présentement. Et on a de la misère même sur leur site internet ou leur page Facebook à avoir des détails. Le groupe a 7 albums et c'est un prog power metal qui nous vient de la Slovaquie. Alors, pour débuter, on va voir Memorias de un Despertar avec Jose Poder, qui est tiré de l'album Ira and Redemption, qui est paru en 2025. Le groupe a 4 albums et c'est un power metal qui nous provient du Pérou. Alors, j'espère que vous allez apprécier. Et au retour, on arrive tout près de la fin de l'émission, mais j'aurai quand même un excellent bloc de 2 chansons en power trash metal. Et par la suite, le groupe de la semaine. Tout ça à l'émission Planète Métal.

Et nous voilà presque arrivés à la conclusion de l'émission. On va quand même avoir un beau bloc de deux chansons en power et à trash metal. Et je peux vous garantir que ça va être excellent, on va avoir deux excellents groupes. Mais, comme à chaque semaine, naturellement, c'est l'heure du blabla hebdomadaire. C'est-à-dire que l'émission principale est le jeudi soir de 18h à 20h. Et pour une raison ou une autre, si vous ne pouvez pas l'écouter, elle est en reprise le mardi suivant, toujours aux mêmes heures, de 18h à 20h sur Progcore Radio. Veuillez noter par contre que c'est l'heure avancée de l'Est, c'est-à-dire l'heure de Toronto, Montréal, New York. Alors, vous pouvez vous ajuster avec le fuseau horaire selon le pays ou l'endroit où vous êtes. Et vous allez pouvoir écouter l'émission parfaitement, sans problème. 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Alors, voilà plein de façons de pouvoir vous connecter et de pouvoir écouter une excellente émission qu'est Planète Métal, et ça c'est uniquement, et je le dis bien, uniquement sur Progcore Radio. Très important d'encourager la station, car je ne suis pas seul dans ça. Il y a une station derrière moi avec plusieurs animateurs aussi, et d'excellents animateurs qui animent d'autres styles de musique, mais aussi intéressants. Alors, allez-y. Gênez-vous pas pour encourager aussi d'autres animateurs, gardez un œil sur d'autres genres d'émissions ou autres, mais n'oubliez pas, toujours Planète Métal, ça c'est très très très important, et pour ceux qui le demandent, non, il n'y a pas de podcast sur Progcore Radio, c'est une station 24 heures sur 24 en musique continue, et il y a des émissions entre ça avec des animateurs qui viennent de partout dans le monde. Alors, très très très important. Et pour ceux qui me laissent des commentaires, ben je vous dis merci beaucoup de me laisser des commentaires, qu'ils soient positifs ou négatifs, l'important c'est que ça soit constructif, et les demandes spéciales, ben continuez à faire comme vous faites, vous m'en faites de belles raisonnables que je vous mets. Des fois, vous voulez pas que votre nom soit cité, mais je le cite pas. Mais si vous demandez des gros noms, à moins que ce soit une nouveauté, je veux dire un nouvel album qui vient de sortir, là c'est différent, mais sinon vous les aurez pas. Ça, c'est moi qui décidera quand il les met. Mais le but, c'est de vous faire découvrir des nouveaux groupes, l'underground et les nouveautés. C'est ça le but principal de l'émission, et ça fonctionne très très bien. Alors là, que diriez-vous de passer avec un excellent power trash metal? Eh bien, on va l'avoir, on va voir le groupe Arcane avec la chanson Rani. C'est un single paru en 2025. Depuis ce temps-là, rien n'est sorti pour le groupe. Le groupe a 19 albums et c'est un power trash metal qui nous provient de la République tchèque. Il devrait avoir quelque chose d'ici 2027, à ce que je me suis laissé dire, parce que j'ai fait mes recherches quand même. Mais pour l'instant, il n'y a pas rien qui a fuité du groupe Arcane, un groupe quand même très connu. Vous avez vu le nombre d'albums, alors excellent groupe de la République tchèque. Mais pour débuter, on va voir le groupe Anubis et le groupe américain, parce qu'il y a
Il y a, je sais pas combien, je pense que 34 groupes qui s'appellent Anubis, c'est fou. Mais bon, on va voir Fanged Angel, Angel plutôt. C'est tiré de l'album Anthropomorphicide. Et oh, il était long à dire. Anthropomorphicide. Nouveauté 2026. Le groupe a deux albums et c'est un power trash metal qui nous provient des États-Unis. Alors, j'espère que vous allez apprécier. Et au retour, c'est l'album de la semaine. Et cette semaine, c'est Seven Metal Sins avec l'album Legacy of Chaos qui nous provient de la France. Alors, à ne pas manquer au retour, tout ça à l'émission Planète Metal.

nous voilà maintenant arrivés à l'album de la semaine. Et cette semaine, en plus, c'est un groupe qui nous vient de la France. C'est un tout nouveau groupe et c'est le groupe Seven Metal Sins avec l'album Legacy of Chaos qui va paraître demain, qui va sortir sur Rockshot Record demain, le 5 juin. Alors, je peux vous le dire tout de suite. Préparez-vous à acheter cet album. Mais juste avant de continuer, on va parler un petit peu de la France. Car on dirait depuis les Jeux Olympiques, depuis que Gojira a tout balayé avec sa présence aux cérémonies d'ouverture aux Jeux Olympiques de Paris, de plus en plus on entend parler de la France dans différents styles, dans différentes sphères musicales, je parle au niveau du métal, et de qualité à part de ça, parce que on portait pas trop attention. Il y allait avec les groupes très connus et on portait pas attention. Mais l'underground a commencé à sortir ou à, il y en a qui étaient déjà là. Je vais parler comme le groupe Résistance que moi j'avais déjà vu en 2017 ou en 2018, je pense, à Niederola au Full Metal Ostessen et j'avais fait une entrevue avec eux. Et il y avait énormément de, il y a énormément de groupes que j'ai pu voir, que ce soit au Hellfest, que ce soit aussi au Motocultor que j'avais déjà fait en 2015 en tant que journaliste photographe, et énormément de bons groupes. Et on regarde ce qui sort récemment, Sortilège avec un album vraiment magnifique. On voit qu'il y a de la qualité maintenant qui sort avec des productions vraiment solides. Et le groupe que je vous présente ce soir, c'est-à-dire Seven Metal Sins, n'est pas c'est un nouveau groupe, oui, ce n'est pas tous des nouveaux membres actifs dans le monde du métal. Au contraire, parce que ce groupe-là vient en partie de Manigance, la section rythmique avec Stéphane Lacoud et Patrick Soria. Et ils ont créé en 2024 Seven Metal Sins. Puis leur but, eux, c'était de faire, pour ceux qui connaissent Manigance, ben prenez Manigance et mettez le feu après Manigance et n'appelez pas les pompiers. Et c'est exactement ce que vous allez avoir pour Seven Metal Sins, c'est-à-dire leurs chansons brûlent tout sur leur passage. Et ensuite, le line-up a été complété avec le guitariste Anton Iriaf. Il y a le chanteur Claude J et le guitariste Fred Auclair qui se sont rajoutés à la formation. Concernant ce groupe-là, Seven Metal Sins, c'est un mélange, je dirais, un mélange de heavy metal, power metal. Mais attention, la ligne est très, très, très, très mince entre un power metal couillu et un power trash metal. Je vous dis, c'est vraiment très mince comme ligne. C'est un groupe qui est très heavy. C'est un groupe qui a des chansons vraiment très rythmées. Pour ceux qui connaissent Primal Fear ou Gravedigger, des groupes de ce genre-là, où ce que la ligne est vraiment mince entre un power metal couillu et un power trash, ben c'est ça que vous allez avoir avec Seven Metal Sins, mais avec leur propre son et leur propre riff. C'est vraiment agressif, c'est vraiment rapide, c'est rythmé, des très beaux solos. C'est vraiment un album du début à la fin où ce qu'il n'y a aucun temps de répit. Naturellement, il y a l'introduction au début, qui est un intro, certes, moins d'une minute, mais après ça, ça ne finit plus jusqu'à la 11e, qui, elle, est une ballade. La 11e, elle s'appelle King of Sorrow, mais qui est quand même assez heavy. C'est pas une chanson pour mielleuse, là. Attention. Moi, je vous ai déjà fait jouer la chanson Wolves of the Last Down, qui était le single qu'on me permettait de jouer au moment, parce que moi, je crois que ça fait 2 mois que j'ai l'album. Et récemment, il y avait sorti aussi Eternal Downfall. Je pourrais vous dire aussi Hypocrisie avait déjà sorti en vidéo, si je me souviens bien, il y a un an.
Mais dans ce temps-là, on ne parlait pas beaucoup de ce groupe-là. Moi, depuis que j'ai cet album-là, je n'arrête pas de l'écouter et c'est vraiment un futur classique. C'est vraiment un futur classique du groupe français. Je peux vous dire que ça va être peut-être exagéré de ma part, mais de vous dire que j'ai déjà hâte au deuxième album, c'est vrai. On va laisser le temps à l'album de sortir, mais je vois déjà Seven Metal Sins en spectacle avec les gens qui sont là à être bannis ou la fosse qui est en furie en train de tourner et à se donner des coups d'épaule. Oui, ça va jusque-là. C'est un album qui est vraiment puissant et heavy. Écoutez, il y a des mélanges de styles dedans, mais ça garde toujours une intensité extrêmement heavy, tranchante même à certains endroits. Et vous allez adorer cet album-là, c'est sûr et certain. Parce que moi, je l'ai adoré. Et en plus, comme vous le savez, c'est un tout nouveau groupe. Mais il y a des membres dedans qui sont pas nouveaux. Qui ne connaît pas Manigance? Moi-même, j'en ai déjà fait jouer à l'émission. Alors, c'est vraiment des musiciens de talent. Et ils se sont créés une identité propre à eux qui devrait aller loin, selon moi, parce que c'est vraiment de qualité extrême. C'est vraiment pour un groupe français. Je veux pas dénigrer d'autres groupes français, parce qu'il y en a d'excellents, il y en a de très très bons, mais dans le style qu'ils nous donnent, dans un style vraiment power metal tranchant, des fois mélangé avec un peu de heavy metal, et lorgnant un peu, comme je vous disais, sur le thrash, c'est vraiment unique. Et je peux vous dire une chose, que pour cet album-là, ma note, c'est 9 sur 10. C'est clair, net et précis, 9 sur 10. Et je vous conseille, et Planète Metal vous conseille impérativement de vous procurer cet album-là et de l'avoir dans votre discographie, et je parle bien, soit de l'album physique en CD ou en vinyle. Alors, très, très, très important. Et nous, justement, on va commencer par la première chanson. Eh bien, pas l'intro, mais je vais vous offrir la chanson « Scars of Injustice ». Alors, grâce à ça, vous allez voir le début d'album, à plus celle que j'ai déjà fait jouer. Et je vous recommande aussi d'aller voir la vidéo « Eternal Downfall ». Et vous allez comprendre ce que je veux dire. Ça veut dire « Allez acheter l'album ». Ça presse. Alors, pour les Français qui m'écoutent, désolé pour mon accent, mais j'en suis sûr que vous avez compris. Alors, l'album de la semaine, Seven Metal Sins, Legacy of Chaos, nouveauté 2026, à vous procurer d'urgence. Alors, sur ce, moi, il est temps de vous laisser. Je vous dis que nous, on se revoit la semaine prochaine, jeudi prochain, à 18h, pour une autre belle émission de Planète Métal. 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